0: Ouais, pas vrai.
1: Bonjour, Evan.
0: Un allié, tu vas faire.
1: Faut que tu fasses.